tous. Dur, dur le suspense d'Hitchcock ce soir à 20h35. 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Dur, dur sera la chute. Dur peut-être aussi le face-à-face avec la presse pour Monsieur Chirac et Stasi, invités de Midi Presse et de 7 sur 7. Mais cool ce matin le réveil avec Bonjour la France, ces infos.